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Merci beaucoup. C'est jusqu'à maintenant. C'est jusqu'à maintenant, c'est tout. 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C'est jusqu'à maintenant, comité, nous sommes tous. 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

Nous sommes le lundi 17 août. Bon début de journée. Merci d'être à l'écoute aux auditeurs qui sont au socam.net. On salue également les communautés qui nous écoutent depuis Natwashish, Sheachit, Matimekush Lac John, Kawawa Chikamach, Mashtoyats, Pakwashipit, Tunamenshipit, Nutashquan, Ekwanishit, Washat, Makmaliotenam, Pesamit, Essipit et Wendaki.

Bon début de journée, bon début de semaine. Merci d'être à l'écoute de la SOCAM. N'ajustez pas votre appareil, on a une émission un peu spéciale pour vous aujourd'hui. David Alexandre Vincent au microphone, première fois qu'on se parle. Vos animateurs Bernard Hervieux et Muriel Roch seront de retour au cours des prochains jours. Ne soyez sans crainte, votre émission en langue inoue sera de retour comme prévu au cours des prochains jours, mais c'est moi qui ai le plaisir de vous accompagner pour la journée. Bon, faisons un peu connaissance, je suis journaliste depuis déjà 8 ans, alors vous allez être entre de bonnes mains. Je suis membre des Premières Nations, j'ai commencé ma carrière au journal Inouvelle du côté de Ouachat, donc je connais bien le milieu et depuis les dernières années, je suis journaliste pour TVA et LCN, donc ça me fait plaisir de prêter main forte à la SOCAM au cours des prochains jours. Et je vous le rappelle, Muriel et Bernard vont vous accompagner, comme à l'habitude, en langue inoue. Au cours des prochains jours, le tout va revenir à la normale. Et baptême de feu pour moi, grosse émission d'actualité aujourd'hui. On sent que l'été se termine, hein, que la rentrée scolaire approche. C'est une grande période électorale aussi. Dans les dernières semaines, on se sentait en vacances. Beau festival Innu-Nikamu du côté de Malio-Tenam. Vacances de la construction aussi, c'était plutôt tranquille dans l'actualité. Mais ça part en force en ce lundi 17 août. Alors, on va regarder ensemble là, ce qu'on va traiter au cours de l'émission. Avant de jeter un petit coup d'œil à la météo, présentement, on a 13 degrés sur la côte nord. Donc, ça s'est refroidi au cours des dernières minutes. Possibilité d'averse. Faudra attendre à demain avant de revoir le soleil. Pluie qui va se poursuivre également pour la journée de mercredi. On reverra le soleil pour jeudi et vendredi, donc une semaine en deux temps. Quand il y a du beau temps, il faudra le prendre pendant qu'il passe. Alors aujourd'hui à l'émission, on va traiter plusieurs dossiers. D'abord, Muriel va nous présenter une entrevue qu'elle a réalisée avec une avocate Innu, Nancy Jourdain de Ouachat Macmaliotenam. Elle est aussi directrice générale adjointe au regroupement des centres d'amitié autochtones du Québec. Elle va venir nous faire un rappel de ce que c'est le regroupement des centres d'amitié du Québec. On sait qu'il y a plusieurs projets qui sont sur la table depuis les dernières années. Dans certaines régions, on construit un nouveau centre. Dans d'autres, on ajoute des services, on fait des expansions. Il y a même une nouvelle société, Société immobilière du regroupement des centres d'amitié autochtones du Québec, qui construit des résidences étudiantes pour autochtones en milieu urbain. Donc, Nancy Jourdain va venir nous faire un rappel là, du rôle du regroupement. C'est une entrevue qu'on vous présentera de Muriel. Et je vous disais qu'on annonce de la pluie, bon oui, aujourd'hui, au cours des prochains jours également. Pourquoi pas lire? On aura une chronique livre, Germaine Messenapéo, encore une fois, qui discutait avec Muriel Roch, va nous présenter sa chronique livre. Ça peut peut-être vous donner quelques idées. Maintenant, je vous disais que l'actualité est très chargée. On va commencer d'abord du côté de Pessamit. Il y a une violente agression, une invasion de domicile, en fait, qui est survenue hier matin dans une résidence de Pessamit. Et ça a fait 3 blessés. Il y a l'état de l'une des victimes, une femme dans la quarantaine, qui est particulièrement préoccupant, selon la Sûreté du Québec. On dit même qu'on craint pour sa vie. Il y a 2 femmes dans la quarantaine et une femme dans la soixantaine qui se trouvaient dans la résidence lorsque les événements se sont produits. Elles ont été blessées à différents degrés, notamment à l'aide d'un objet qui est contondant. Donc, les policiers ont retrouvé finalement 3 suspects quelques heures plus tard dans le secteur de Tadoussac. Ils étaient à bord d'un véhicule à la sortie du traversier. Donc, les forces de l'ordre ont arrêté ces personnes-là. Elles ont été rencontrées par les enquêteurs. Il y a la division des crimes majeurs de la Sûreté du Québec qui a pris le dossier en charge et il y a des comparutions qui sont attendues prochainement. Évidemment que c'est une situation qui suscite de l'inquiétude du côté de Pessamit. Il y a la sécurité publique de Pessamit qui a réagi. Elle a indiqué par voie de communiqué qu'elle comprend que c'est un événement qui peut être préoccupant et susciter de l'inquiétude dans la communauté. On dit qu'une présence policière accrue qui est sur place, donc on a augmenté les effectifs policiers. Les agents sont plus nombreux sur le terrain pour assurer qu'ils soient vus et qu'il y ait une belle surveillance, une bonne surveillance dans la communauté. Puis en terminant, il y a la sécurité publique de Pessamit qui ajoute qu'elle demeure disponible pour la population en cas de besoin. Également, potentiellement, si vous avez des informations qui pourraient aider à faire avancer l'enquête, probablement que ce sera le bienvenu au sein de la sécurité publique de Pessamit. Et on reste toujours à Pessamit, ces jours d'élection. Aujourd'hui, lundi 17 août, les Innu de Pessamit qui sont invités à élire la personne au poste de chef et 6 personnes au poste de conseiller. C'est pour un mandat de 2 ans. L'avis de scrutin a été donné. Donc, le bureau de vote au centre communautaire ouvrait sur le coup de 9h. Donc, avis aux gens de Pessamit. Vous pouvez vous rendre voter. Les bureaux sont ouverts. Le bureau est ouvert jusqu'à 18h.
Et pour voter, c'est simple, c'est toutes les personnes qui sont inscrites sur la liste de bande, qui ont 18 ans et plus, en date d'aujourd'hui, qu'ils soient résidents ou non. On dit là, que les électeurs devront, sur demande, être en mesure de prouver leur identité. Donc, ça ne fera pas de mal là, d'amener une carte d'identité si le président du scrutin vous le demande. Et on précise aussi que le vote est secret. Interdit donc d'utiliser un téléphone cellulaire ou un appareil photo dans les isoloirs. Donc, 9h à 18h, on devrait connaître les résultats tard en soirée. 5 candidats, je vous le rappelle, se présentent au poste de chef du conseil des Inuits de Pessamite. Il s'agit de Jérôme Charles Saint-Onge, Marielle Vachon, Robert Saint-Onge, Jérôme Bacon Saint-Onge et Tania Roque Picard. Il y a 25 candidatures aussi qui sont déposées pour les postes de conseiller. Donc, avec une liste aussi longue, le dépouillement pourrait s'annoncer plutôt long. La fin des mises en candidature, ça s'est passé le 21 juillet. Il y avait donc plusieurs candidats. Donc, aujourd'hui, les électeurs de Pessamite sont appelés à faire leur choix. Élection également qui se déroule du côté de Noutachkouan. Ça se passe le scrutin général le 19 août prochain, donc ce mercredi. Par contre, c'est possible de voter par anticipation. Il y a la présidente du scrutin, Marie-Josée Wapistan, qui publiait sur les réseaux sociaux, je voyais en fin de semaine, la boîte où il y avait les votes. Donc, ça a été, on a engagé une entreprise de sécurité parce qu'il y avait un vote qui se déroulait du côté d'un hôtel dans la région de Québec. Donc, les membres de la bande 083 pouvaient se rendre du côté de Québec. Il y a un vote par anticipation qui s'est également fait un peu plus tôt. Donc, ça se passait cette fin de semaine, on le voyait sur les réseaux sociaux, la boîte bien scellée, bien sécurisée, agent de sécurité également, pour s'assurer que la boîte, ben, elle reste fermée et que les votes ne soient pas altérés. D'ailleurs, si vous êtes du côté de Ouachat, de Manotenam, dans la grande région de Sept-Îles, c'est possible de voter par anticipation aujourd'hui si vous êtes membre de la bande de Noutachkouan. Le vote par anticipation se tient à l'hôtel Quality Inn. Donc, depuis 9h, c'est en cours jusqu'à 18h et la présidente de scrutin indique que c'est la dernière journée pour les FaceTime ou Messenger. Donc, si vous êtes à l'extérieur, ben, c'est possible de contacter Marie-Josée Wapistan sur sa page Facebook pour voter, pour prendre rendez-vous avec elle, voter par FaceTime ou encore Messenger. Mercredi, c'est le jour des élections, donc ce ne sera pas possible là, de fonctionner à distance. Il faudra absolument se présenter du côté de l'aréna de Noutachkouan. On sait que ça a été une élection pas facile. Il a fallu revoir un peu le calendrier pour les journées de vote. Il y a eu contestation par rapport au processus électoral. Donc, tout est rentré dans l'ordre. Vote par anticipation qui s'est tenu par anticipation à l'aréna de Noutachkouan, je vous le disais, à Québec cette fin de semaine. Sept-Îles, Ouachat, ça se passe aujourd'hui. Trois personnes qui briguent les suffrages pour la chefferie, Marc-Anthony Ishpatao, Réal Teto et Roberto Wapistan. Et à la suite de l'évaluation de compétences que devaient passer des candidats, ben il reste 14 candidats pour pourvoir les 6 postes de conseiller au conseil des Inuits de Noutachkouan. Donc on va surveiller évidemment ces élections qui vont se dérouler au cours des prochaines heures, des prochains jours. On va aller en musique et on revient tout de suite après pour faire un tour d'horizon avec la revue de presse de ce qui se passe, de ce qui touche le monde autochtone.

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1: On passe maintenant à la revue de presse. On fait la tournée de ce qui retient l'attention dans le monde autochtone et ce qui touche également notre monde. Donc, ce qui fait réagir d'abord, on se dirige du côté d'Ottawa. On commence avec une histoire assez étonnante qui concerne la collection d'art autochtone du gouvernement fédéral. Il y a toujours 111 œuvres qui sont introuvables, donc elles auraient été perdues. C'est un problème qui a été mis au jour par un audit interne. Au départ, le gouvernement n'était pas capable de confirmer où se trouvaient 132 œuvres de sa collection. Depuis, il y en a 17 qui ont été retrouvées et 4 autres qui pourraient en fait être des doublons dans la base des données. Il en reste donc 111 qu'on cherche toujours. On parle d'une collection qui est importante, là. C'est le Centre d'art autochtone qui existe depuis 1965. Sa mission, c'est de protéger, de préserver, de promouvoir l'art autochtone. Sa collection comprend plus de 5000 œuvres d'artistes des Premières Nations, métis et inuits aussi. C'est une valeur totale qui est estimée quand même à 14,4 millions de dollars. Et une partie du problème, ça remonte au déménagement de la collection. En 2022, on avait commencé à transférer les œuvres vers des entrepôts temporaires privés. C'est qu'on rénovait l'ancien lieu d'entreposage. L'audit avait justement relevé des risques importants pour la sécurité de la collection, notamment des risques de vol, des failles dans les mesures de sécurité. Un autre élément intéressant, c'est que le gouvernement avait expliqué l'an dernier que plusieurs des œuvres aujourd'hui manquantes, on les avait prêtées à des organismes gouvernementaux dans les années 80 pour être exposées. Donc, il y en a plusieurs également qui seraient des reproductions. Pour l'instant, le ministère affirme qu'il n'y a aucune preuve d'acte répréhensible, donc on ne parle pas de vol pour l'instant ou rien de mal intentionné. Donc le fédéral, lui, poursuit ses recherches, notamment dans ses bâtiments régionaux. Il dit aussi qu'il a renforcé ses règles de sécurité et amélioré la tenue des registres. L'audit prévenait cependant qu'une mauvaise gestion d'œuvres ayant une importance culturelle, ben, ça pouvait nuire aux relations du gouvernement qu'il a avec les peuples autochtones. Donc le chiffre à retenir ici, 111 œuvres autochtones qui sont toujours introuvables sur une collection de plus de 5000 pièces. On revient maintenant sur la situation des feux de forêt qui ont fait rage, on le sait, depuis le début de l'été, que ce soit dans le nord de l'Ontario, dans l'ouest du pays. Donc en Ontario, les conséquences des feux de forêt dépassent maintenant les évacuations elles-mêmes, article à lire de Radio-Canada. Du côté de Thunder Bay, les hôtels sont tellement remplis que les membres des Premières Nations qui doivent se déplacer pour recevoir des soins médicaux, ils ont de la difficulté à trouver un endroit où rester. Donc au niveau des hôtels, c'est problématique parce que les incendies, on le sait, ont entraîné plusieurs évacuations dans le nord-ouest de l'Ontario, entre autres. Ça a causé même la destruction des Premières Nations de Collins et de Whitewater Lake. Il y a plusieurs personnes évacuées, puis du personnel d'urgence qui se retrouve dans les hôtels de Thunder Bay. Et on sait, on est en plein cœur de la saison estivale. C'est une période touristique aussi dans le nord de l'Ontario, donc il y a un achalandage important de touristes, ce qui fait que les chambres d'hôtels disponibles sont devenues extrêmement rares. Le problème, c'est que Thunder Bay, bon, c'est une ville-centre pour le nord de l'Ontario, donc ça sert aussi de point de service pour plusieurs membres de communautés nordiques autochtones qui sont isolés, donc doivent prendre l'avion pour aller à leurs rendez-vous médicaux. Mais selon l'autorité sanitaire des Premières Nations de Siyulukat, la pénurie de chambres existait déjà avant les incendies, c'est un problème. Mais là, c'est venu amplifier le fait que les chambres sont remplies tant par les touristes que par des gens qui sont évacués. Et il n'y a pas juste les hôtels, on parle aussi de problèmes de transport médical, de déplacements qui sont mal synchronisés ou encore de patients qui apprennent trop tard la date de leur rendez-vous. Le chiffre est assez frappant. Certaines communautés enregistreraient entre 60 et 150 rendez-vous médicaux qui sont manqués chaque mois en raison de toutes ces difficultés. Puis évidemment, lorsqu'un rendez-vous important est manqué, ben ça peut avoir des conséquences directes sur l'état de santé des patients. La situation est devenue suffisamment importante pour que Service aux Autochtones Canada demande aux fournisseurs de soins de reporter les rendez-vous qui ne sont pas urgents. Ottawa reconnaît que les évacuations réduisent les places qui sont disponibles dans les hôtels, mais affirme vouloir continuer de prioriser les déplacements médicaux qui sont essentiels. Donc finalement, les incendies créent une sorte d'effet domino, hein. Il y a des évacuations, ça remplit les hôtels, difficile de faire de l'hébergement et finalement les soins médicaux eux aussi qui en écopent et que ça devient plus difficile d'accès. On se parle en début d'émission de la période électorale. Ça battait son plein du côté de Manawan la semaine dernière. Bon, aujourd'hui du côté de Pessamit, mercredi du côté de Noutachquan. On parle maintenant d'élections fédérales par rapport à la participation des communautés autochtones aux élections fédérales. Il y a une nouvelle étude d'Élections Canada qui est parue, c'est ce que nous apprend la presse canadienne. Et ça permet d'avoir un portrait de la participation des communautés autochtones aux dernières élections fédérales. Donc, on parle du scrutin de l'an dernier, en 2025. C'est un écart qui est considérable. Un peu plus de 40% des électeurs inscrits vivant dans les communautés autochtones ont voté aux élections fédérales de 2025. Donc, 40%. Mais à l'échelle du Canada, on parle de près de 70%. Donc, il y a quand même un très, très gros écart. Et même selon les régions, bien, ça varie beaucoup. C'est au Yukon que la participation dans les communautés autochtones a été la plus élevée, à près de 62%. Et c'est au Québec qu'elle a été la plus faible. On parle de seulement 21%. Et quand on regarde selon les différents groupes, le taux de participation est de 30% dans les communautés inuites, 42% pour les communautés des Premières Nations et 51% dans les communautés métisses, donc ce qui est situé dans l'ouest du pays. Faut être prudent avec les données, nous dit Élections Canada, parce que de la manière qu'on a comptabilisé ça, on peut pas le comparer directement avec les élections précédentes. Donc, est-ce que ce désintérêt que nos membres semblent avoir, est-ce que c'est nouveau? Bon, selon moi, c'est historique, c'est rien de nouveau. Mais on n'est pas en mesure de comparer là, avec les précédentes élections au cours des dernières décennies. C'est un article de la presse canadienne qui revient aussi sur les raisons historiques qui peuvent expliquer cette faible participation qu'il y a. Pendant longtemps, les Premières Nations n'avaient pas les mêmes droits électoraux. Avant 1960, bon, je vous rappelle qu'une personne des Premières Nations devait généralement renoncer à son statut d'Indien pour avoir le droit de voter au fédéral. Puis encore aujourd'hui, ben, certains d'entre nous considèrent que de participer aux élections fédérales, c'est en contradiction avec la relation qui est issue des traités entre leur nation et la couronne. Aussi des obstacles plus concrets, je pense à ce qui s'est passé du côté 2025, ça avait été dénoncé sur les réseaux sociaux, souvenez-vous. Il y a des électeurs dans le Grand Nord, au Nunavik, qui n'avaient pas pu voter. Il y avait eu un manque de personnel chez Élections Canada, donc on avait fermé avant l'heure certains bureaux de scrutin. Si je me souviens bien à l'époque, il y avait une tempête de neige, il y avait de la difficulté là, à transporter le personnel électoral via l'avion. On n'avait pas déplacé forcément du personnel électoral quelques journées à l'avance pour être sûr que tout le monde soit en poste. Donc, ça avait compliqué les choses. Il y a des gens qui avaient dénoncé sur les réseaux sociaux, des membres des Premières Nations dans le Nord qui dénonçaient ne pas avoir pu voter. Donc, il y a une experte citée dans cet article qui avance également une autre explication. Le sentiment de déconnexion avec la politique fédérale, selon elle, ben, les candidats et les élus doivent développer de vraies relations avec les communautés plutôt que de seulement se présenter de manière superficielle pendant les campagnes ou lors de grands événements. Puis elle résume essentiellement la situation avec une question. Si les gens n'ont pas l'impression d'être considérés par ceux qui veulent les représenter, pourquoi iraient-ils voter? Donc, ça risque de faire réagir. Seulement 21% de participation dans les communautés autochtones étudiées aux dernières élections fédérales de 2025. Au Canada, on parlait d'à peu près 70%. Maintenant, on se déplace sur la Côte-Nord. Il y a un litige qui oppose la communauté d'Unamenchipu à trois transporteurs aériens qui assurent sa desserte depuis 2023. Les transporteurs que ça met en cause, on parle de Air Liaison, Skyjet MG et Heli Express, ils ont entrepris des procédures judiciaires pour forcer la communauté à respecter une entente qui devrait normalement rester en vigueur jusqu'en 2028, c'est-à-dire du côté de Radio-Canada. Les trois entreprises réclament aussi environ 2,7 millions de dollars en factures qui seraient impayées. Et au cœur du conflit, en fait, c'est une clause importante du contrat, toujours selon ce que nous dit l'article, où Unamenchipu se sera engagé à faire prioritairement affaire avec ses trois transporteurs pour ses besoins en transport aérien. Selon des documents judiciaires qui ont pu être consultés par Radio-Canada, la communauté pourrait se tourner vers un concurrent seulement lorsque les trois entreprises confirment par écrit qu'elles ne sont pas capables d'offrir le service qui est demandé. Unamenchipu, de son côté, voudrait mettre fin à cette entente et les transporteurs, eux, voudraient plutôt que le contrat soit respecté jusqu'à ce qu'il prenne fin en 2028. Donc, il y a deux enjeux à surveiller, hein, l'avenir de la desserte aérienne dans la communauté, puis les montants qui sont réclamés à la communauté. Donc, à voir là, si un juge devra trancher sur ce conflit. On se tourne vers le Bas-Saint-Laurent maintenant. Il y a un nouveau centre politico-administratif qui vient d'être inauguré pour la Première Nation des Wolastoqui-Washipekouk. Ça se passe tout près de Kakuna, à côté de la ville de Rivière-du-Loup, dans le Bas-Saint-Laurent. C'est un nouvel édifice de 3 étages qui a été construit sur les berges du Saint-Laurent. Photo impressionnante, une architecture moderne au caractère autochtone à voir, donc, encore une fois, sur le site de Radio-Canada. On nous dit que c'est un projet qui représente un investissement total de 4,95 millions de dollars, dont près de la moitié, ça provient d'une aide financière du gouvernement du Québec. Les travaux, eux, ont duré environ 18 mois. Il a d'abord fallu démolir l'ancien bâtiment de la Nation avant de reconstruire le nouveau centre au même endroit. Le projet était déjà nécessaire en raison de l'état vieillissant de l'ancien bâtiment. Mais il y a un événement qui est venu accélérer les choses, c'est qu'en mars 2024, il y a eu un important dégât d'eau dans l'ancien centre administratif. Donc, ça a forcé finalement la Nation à devancer le chantier. Et il y a le grand chef Jacques Tremblay qui explique que l'état de l'ancien centre, ça rendait le travail des employés de plus en plus difficile. Bon, pour vous mettre en contexte, les Wolastoqui-Washipekouk n'ont pas de réserve, donc il n'y a pas de maison, de membres de la bande là, qui peuvent habiter sur une communauté. Il y a simplement le bâtiment administratif et les services ont pris de l'ampleur. On a développé dans la région de Rivière-du-Loup des attractions touristiques pour mettre en valeur la culture Wolastoqui au cours des derniers mois, des dernières années. Donc, de plus en plus de développement. 35 employés qui ont déjà pu emménager dans le nouvel édifice. Les locaux sont occupés depuis février, mais l'inauguration officielle avec des dignitaires, ça se faisait vendredi dernier. Et l'objectif, c'est notamment de centraliser les différentes opérations de la Nation dans un seul endroit plutôt que les services soient dispersés. Alors, nouvelle infrastructure administrative de près de 5 millions de dollars qui vient offrir un nouveau milieu de travail aux employés de la Nation et regrouper également les activités du côté de Kakuna. Et quand je vous dis que ça bouge dans l'actualité, dossier qu'on surveille avec beaucoup d'attention sur la scène provinciale et nationale, il pourrait y avoir une entente de signer entre Hydro-Québec et Churchill Falls du côté de Terre-Neuve et Labrador, entente pour l'électricité. Donc, on va suivre les derniers développements. C'est une situation qui fait énormément réagir chez nous. Il y a un communiqué qui a été émis par ITUM au cours des dernières minutes, conjointement aussi avec le Conseil de la Nation Inuit de Matimekosh, Lac John, donc autant du côté de Matimekosh, Lac John que de Ouachat-Macmillan-Outenam. On rappelle au gouvernement du Québec et de Terre-Neuve et Labrador que la participation et le consentement de la nation Innu, des communautés, c'est obligatoire finalement pour toute entente qu'il pourrait y avoir concernant ce méga projet hydroélectrique Churchill Falls. Même si on parle d'une modification ou d'un agrandissement du projet, on rappelle que ce méga projet a été construit et est exploité illégalement dans le Nitassinan, le territoire traditionnel. Donc, toujours selon le communiqué, on dit que les gouvernements du Québec et de Terre-Neuve et Labrador ont parlé cette semaine d'une nouvelle entente entre les deux provinces et le chef Paco Vachon de Matimekosh, Lac John, a réagi en mentionnant que ça prenait la participation et le consentement, que les erreurs du passé ne doivent pas être répétées. Le chef Paco Vachon ajoute aussi que les grands temps que nos droits ancestraux et notre titre sur ce territoire soient reconnus et respectés. Le chef d'ITUM, lui, Jonathan Chetouche, ajoute que les Innus vont continuer de se battre devant la cour pour que tous les développements dans le Nitassinan se fassent dans le respect des droits, ce qui comprend notamment les ajouts au projet Churchill Falls ou tout renouvellement de contrat. Donc, pour rappel, autant Matimekosh, Lac John que ITUM rappellent qu'ils poursuivent activement Hydro-Québec et Churchill Falls au Labrador, devant la Cour supérieure du Québec concernant ce méga-projet. Et en 2025, en novembre, ils avaient obtenu un jugement important qui reconnaissait qu'ils peuvent poursuivre leur recours au Québec pour obtenir réparation relativement à un projet sur le Nitassinan. Et sur la scène plus provinciale maintenant, c'est dans le Journal de Québec ce matin, il y a plus de noyades au Québec qui sont survenues cette année. Donc, le bilan des noyades est légèrement plus lourd au Québec. En date d'hier, donc le 16 août, la société de sauvetage recensait 53 noyades présumées. On en avait 50 la pareille date l'an dernier. C'est que 2 décès qui se sont ajoutés au bilan au cours de la dernière fin de semaine. Donc 2 décès, dont celui d'un enfant de 5 ans dans une piscine résidentielle du côté de Drummondville. La société de sauvetage rappelle que la chaleur favorise les activités sur l'eau et appelle à maintenir la vigilance pour le reste de la saison estivale.

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1: est-ce que nous pour petit stade dans notre son, et vous m'avez donné la clarté stratégique qui a dévoilé, est-ce que nous maintenant dans nos bégonnes ne ouskete wawit mat ne la clarté stratégique 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
1: 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Quand on tire nos manouins, moi, tout d'abord, tire nos matendeks. 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Ben, nous sommes dans le droit de mettre des services et nous sommes pour se sentir dans le centre d'amitié, mais pour se mettre dans le centre de la vie. Et quand je suis au Téna, ben, quand je suis dans le service de l'INIT, parce que pour l'INIT, ben, je suis dans le droit de mettre des services. Je suis dans le centre de la vie, mais je suis dans le centre de la vie. 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
1: 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Dans le roman, pour nous, je te dis, le corps n'oublie rien. Le cerveau, l'esprit, le corps dans la guérison du traumatisme. 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Les séquelles, à l'âge de la trentaine, oui, je connais personne de mon cabinet et un scomagnes tenu en note, une annonce les pensionnaires d'une nouvelle note. Mac me semble que de quatre ans, je connais de gros les traumatismes. Car c'est à dire que mieux dans la guérison du traumatisme. N'attendez n'attendez que intolérance à l'autorité. 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fois que je me l'occasion de citer mon goût, tu y en es de d'accord. Et vous avez dit, ça ne veut pas dire que nous sommes tous les deux en train de nous faire des choses, mais nous sommes tous les deux en train de nous faire des choses. Nous sommes tous les deux en train de nous faire des choses. Nous sommes tous les deux en train de nous faire des traumatismes. Nous sommes tous les deux. Je ne suis pas psychologue, mais je suis travailleur social, une survivante, il y en a une tombe de tatouine et nous, on est vivant, tu sais, quasi une instant d'adhien, quasi une instant de man. 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Maintenant, tous nos ancêtres, nos arrières, tirent nos nanas, est-ce que maintenant nous sommes capables de nous traduire de démocratie? Moi, mes gens, c'est d'admettre ça. Pour vous guérir, t'insister, moi que c'est parce que j'en ai même été d'adam. Moi, que nous nous demandons, lire et nous demandons, nous n'avons ni notre chapitre que c'est d'admettre, ben c'est d'admettre. Le corps n'oublie rien. Il y a une cicatrice qui est de l'autre chapitan. Il y a cicatrice même tu m'as donné à l'autre. Tu m'as donné à l'autre. Je vais vous donner la blessure, je vais vous donner la plaie. 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Je compare son incasimus négation, mais y'a de qui tu n'as pas gardé de vous, qu'on était au pensionnat, il n'a pas gardé de vous notre. Qu'est-ce que nous, mais c'est une bête de base monnaie les communautés, parce que nazitien, man. Que tiens, qu'est-ce bébé, ne hash quitte. Mais j'ai dit, nous avons les traumatismes. On est ici, je veux dire.
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1: 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Pour les chiens, c'est que dans 40, 30, c'est dernier. Mais je coûte moins de linge, mais je coûte 10.
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1: Et voilà, on est de retour à la SOCAM. David-Alexandre Vincent qui vous parle au micro. Je vous rappelle que c'était une émission un peu spéciale aujourd'hui. Muriel Roch et Bernard Hervieux vont vous retrouver au cours des prochains jours pour votre émission qui sera présentée en Languinou. La SOCAM conserve la même mission. Ça m'a fait plaisir aujourd'hui de pouvoir prêter main forte à l'équipe qui sera de retour très bientôt. Prochaine diffusion. C'est ce midi, sur le coup de midi pile. Je vous souhaite de passer une excellente journée. Je vous dis, Tinishkomiten.

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0: Bon, on dit que j'ai bien été de Bazmounan, ni Michel Bola, ni Michel Asta. Et on dit que j'ai bien été le riche Ken Pack, mais que Joanny Franca. Nous disons que nous sommes en septembre. Nous sommes en septembre. Nous sommes en septembre. Nous sommes en septembre. Nous sommes en septembre. Nous sommes en septembre. Nous sommes en septembre.
1: Oui, absolument. Merci. Merci pour l'accueil. Merci pour l'interview. Merci à tous ceux qui nous écoutent cette journée.
0: La communauté.
1: La communauté, oui, la communauté.
0: Autochtone. Bon, merci d'avoir vous lancer une invitation.
1: Exact.
0: OK.
1: C'est ça. On organise un événement qui se fait à chaque année qu'on appelle le souper interculturel de cette île. Puis cette année sera sa 6e édition. Et c'est vraiment un événement où chaque communauté ramène un plat spécial de chez lui pour pouvoir le partager au monde qui seront dans la salle. Puis c'est aussi une occasion vraiment de festoyer et d'échanger avec les autres communautés, les autres cultures, pour pouvoir se faire un réseau ou pourquoi pas s'intégrer le mieux, le plus possible dans la ville de Sept-Îles et toute la communauté en général.
0: Autrement dit, tu demanderais aussi aux autochtones qui passent un plat traditionnel. Joanie?
2: Oui, en effet. Donc, on a plusieurs pays qui participent, donc plusieurs communautés qui vont faire de la bouffe de chez eux, des plats typiques. Et puis, c'est ça l'objectif, hein, tu sais, c'est quelque chose qui rassemble beaucoup, la cuisine, les plats, on aime ça, manger en groupe, et ça, c'est quelque chose que toutes les communautés partagent comme intérêt, je dirais. Donc, on a jusqu'à présent 12 pays de confirmés, mais on n'a pas la communauté d'accueil Innu parmi les participants pour faire à manger et pour participer à cette grande soirée de partage et de fête. Donc oui, on cherche des Innu qui seraient intéressés à participer également pour que les communautés d'accueil soient représentées à travers ce souper-là. Là. L'invitation se fait en septembre?
1: Oui, exactement. L'événement aura lieu le 19 septembre 2026 à partir de 17h. Fait que, puis pour se procurer les billets, il faut juste aller sur la page de l'Amicale interculturelle de Sept-Îles et sur la page Facebook de l'Amicale interculturelle de Sept-Îles. Vous aurez le lien pour pouvoir avoir vos billets. Et je vous dirais que les billets s'arrachent très vite. Fait que le plus vous pourrez, aussitôt que vous pourrez le prendre, ce serait le mieux.
0: Les billets, ça coûte...
1: Oui, les billets, ça coûte $65.
0: Puis combien?
1: $65 pour une personne. Mm-hmm. Puis les $65, ça inclut justement un bon repas, une belle ambiance, toute la soirée, une soirée festive jusqu'à une certaine heure.
0: Puis ça se passe où?
1: Ça se passe à la salle des congrès.
0: Ah, OK.
1: À la salle des congrès.
0: $65. Mais des questions, il y a trois années, mais là, sur la page Facebook, Amicale Culturelle
1: Sept-Îles. Interculturelle de Sept-Îles.
0: Ah?
1: Amicale Interculturelle de Sept-Îles.
0: Amicale Interculturelle
1: de Sept-Îles.
0: De Sept-Îles. Des marabouts, il y a le Facebook, trois années, des questions, et l'information, et maintenant. Tu me dis, c'est la sixième édition. Par les années passées, que ça a été pas. Ça a bien été?
1: Oui, ça a très bien été parce que actuellement c'est rendu l'événement marquant de l'automne à Sept-Îles parce que ça rassemble plus de 300 à 350 personnes. Puis on est capable d'aller un peu plus, c'est juste parce que la salle nous est imposée d'avoir un certain nombre de personnes. Fait que les places sont vraiment limitées. Mais ça a toujours été une belle occasion d'échange entre plusieurs cultures, entre entre les différentes communautés de Sept-Îles. Parce que nous, on a constaté qu'à Sept-Îles, on a la chance d'avoir plusieurs communautés, en commençant par les communautés d'accueil qui sont les communautés autochtones et les communautés allochtones qui sont les Québécois. Puis on a aussi la chance d'avoir des communautés immigrantes de partout dans le monde entier. Puis c'est dommage que chacun puisse faire ses activités de son côté. Fait que notre rôle à nous, c'est vraiment de pouvoir trouver un espace d'échange entre toutes ces communautés là et de pouvoir ressortir la belle diversité qui est à Sept-Îles.
0: Les billets sont limités. Nous avons les places dans la salle des congrès. Nous avons les 350. L'objectif, c'est un événement rassembleur. Joanie?
2: Oui, absolument. Donc, c'est un événement pour rassembler toutes les communautés qui habitent notre belle région, qui habitent notre belle ville de Sept-Îles. Et puis, au-delà du partage du repas, ben, il va y avoir un DJ, il va y avoir de la musique toute la soirée. On va avoir un artiste aussi qui va se présenter, de la danse traditionnelle. Donc, c'est vraiment une soirée complète, puis qui donne une belle occasion, là, je dirais, que les gens se rassemblent dans un même endroit qui partagent dans le fond leur culture, partager simplement un beau moment en famille ou entre amis. Donc on vous invite tous à venir participer, puis on invite les cuisiniers et nous là qui seraient motivés là à venir partager dans le fond leur repas traditionnel, à nous écrire également.
0: Bon, salle des congrès, c'est comme nous, parce que nous, la musique, c'est vraiment la musique traditionnelle. C'est comme que sinon, il nous a des unes à qui m'a une à droite, nous, et que je vois des protégés, c'est comme nous, nous, tout le monde, c'est quoi ça? Qu'est-ce que nous, c'est que ça, nous, Moi, j'ai plus d'autres questions. Avez-vous d'autres choses à rajouter?
1: Oui, Joanie, je pense qu'il va falloir quand même remercier ceux pour qui cette grande fête n'aurait pas lieu.
2: Oui, absolument. Absolument. Je n'ai pas tous les noms de nos partenaires devant moi actuellement, mais évidemment, là, ça a été fait en collaboration avec le Centre Alpha Lyra. Et on a notre présentateur officiel qui est Rio Tinto, un partenaire en or. On a aussi plusieurs autres partenaires, Desjardins qui est toujours là, ArcelorMittal, la SFP Pointe-Noire, Alouette, PAL Airlines. Et également les Galeries Montagnaises qui nous ont fourni des cartes cadeaux et l'hôtel Les Mouettes là, qui participe à accueillir dans le fond nos artistes dans leurs installations.
0: Alors, les médias, moi, il y a des partenaires, tout ça, les médias, n'a tout le monde, les partenaires, ils ont dit, mais n'a pas le droit de moi, d'autres, non, je non, ça, oui, non, qu'est-ce que médias, ils ont dit, non, ça, mais avec des camps, c'est de Rio Tinto, alors, métal, ma Galerie Montagnaise, parce que n'a pas le droit de ma côté des mois, et nous,
1: Merci à vous, monsieur Michel.
2: Merci beaucoup.
1: Yannick.
2: Au revoir.

0: Bon, là, j'ai hâte de venir de Bazmounan, Michel Volant, Michel Astaire. Et aujourd'hui, nous m'en un autre va être dans nous, Beach Party, avec Julianne Roch, avec Mathilda Volant. Quoi, quoi, quoi?
1: Quoi, Michel?
0: Ça va bien?
1: Ça va bien, oui, merci.
0: Ah, et Mathilda?
1: Quoi, Michel? Hamia, Mekchin?
0: Ah, Hamia, bon. Aujourd'hui, j'ai hâte de Beach Party, avec Wawit Mouta.
1: Oui, ben, dans le fond, c'est ça, on invite les jeunes de 12 à 25 ans à venir s'amuser, danser dans notre beach party sans alcool. Ça va être le 20 août de 11h à 16h à la plage de Manutenam. Il va y avoir aussi un autobus qui va partir des bureaux Chiwachido, anciennement première ligne, à 10h45 à peu près le départ. Puis pour le beach party, on va avoir dîner barbecue, DJ et plein d'activités. On rappelle que c'est une activité sans alcool, puis pour que l'événement se déroule en toute sécurité pour tout le monde, on va faire une petite vérification des sacs à l'entrée du site. C'est ça.
0: Bonne
2: et nous, nous ramenons à 7 de 12 à 25 ans. J'ai dit que au beach party le 20 août de 11 à 4 heures. Dès que jusqu'à Jack n'a pas été mis à l'entrée, je dirais que et puis Chano n'a pas été mis à l'entrée et que tu as tout que les artistes invités, tu as tout.
0: Ah,
2: tu as une route, mais que il y a un transport de Wahat.
0: Autobus.
2: Autobus. Tu as deux, il y a un accompagnateur.
0: Tu as besoin d'autobus?
2: Le service Chiwachido, à côté de Wawichito, Wahat.
0: Ah, OK. OK, oui, dans nous, je pouvais te permettre de prendre l'autobus 11h moins quart.
2: Ah,
0: OK, à la journée même. OK, rappelle-moi la date.
2: Le 20 août à 11h jusqu'à 4h de l'après-midi.
0: Il y a une année tout le temps?
2: Sans consommation, première édition.
0: Bon, un party beach, c'est trop long, que les DJ, les barbecues, les artistes, les artistes, c'est mort. Quand on est
1: surprise.
0: Surprise, hein? Ah, surprise. Moi, je vais te dire, quand on est mort, je vais te dire, quand on est mort, et oui, dernier, Mathilda, je vais te dire, c'est quand on est mort.
2: De 12 à 25 ans,
0: tout le monde est invité, mais il y a 12 à 25 ans. Donc, tu es à Houstata?
2: Maintenant, je pense qu'on a fait pas mal le tour.
0: Est-ce que maintenant, Gardina, tu peux te mettre le message?
2: Je suis comme d'un Michel.
0: Tu m'as mis ce matin à voir.
2: Bonne journée.
0: Yamé.
3: Yamé.
0: Michel Volant et Michel Astaire, c'est un peu comme ça, c'est un peu comme ça, c'est un peu comme ça, c'est un peu comme ça.

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Vous retrouverez l'émission complète au cours des prochaines minutes en balado. Mon nom est David Alexandre Vincent. C'est un plaisir de vous accompagner ces jours-ci. Je vous rappelle qu'on vous présentera très bientôt vos nouveaux animateurs. Vous allez retrouver votre émission en langue atikamekw comme à l'habitude. Moi, je vous retrouve à 15h pour la rediffusion en fin de journée. Miigwech.

On passe maintenant à la revue de presse, on fait la tournée de ce qui retient l'attention dans le monde autochtone et ce qui touche également notre monde. Donc, ce qui fait réagir d'abord, on se dirige du côté d'Ottawa. On commence avec une histoire assez étonnante qui concerne la collection d'art autochtone du gouvernement fédéral. Il y a toujours 111 œuvres qui sont introuvables, donc elles auraient été perdues. C'est un problème qui a été mis au jour par un audit interne. Au départ, le gouvernement n'était pas capable de confirmer où se trouvaient 132 œuvres de sa collection. Depuis, il y en a 17 qui ont été retrouvés et 4 autres qui pourraient en fait être des doublons dans la base des données. Il en reste donc 111 qu'on cherche toujours. On parle d'une collection qui est importante, là. C'est le Centre d'art autochtone qui existe depuis 1965. Sa mission, c'est de protéger, de préserver, de promouvoir l'art autochtone. Sa collection comprend plus de 5000 œuvres d'artistes des Premières Nations, Métis et Inuits aussi. C'est une valeur totale qui est estimée quand même à 14,4 millions de dollars. Et une partie du problème, ça remonte au déménagement de la collection. En 2022, on avait commencé à transférer les œuvres vers des entrepôts temporaires privés. C'est qu'on rénovait l'ancien lieu d'entreposage. L'Audi avait justement relevé des risques importants pour la sécurité de la collection, notamment des risques de vol, des failles dans les mesures de sécurité. Un autre élément intéressant, c'est que le gouvernement avait expliqué l'an dernier que plusieurs des œuvres aujourd'hui manquantes, on les avait prêtées à des organismes gouvernementaux dans les années 80 pour être exposées. Donc, il y en a plusieurs également qui seraient des reproductions. Pour l'instant, le ministère affirme qu'il n'y a aucune preuve d'acte répréhensible, donc on ne parle pas de vol pour l'instant ou rien de mal intentionné. Donc le fédéral, lui, poursuit ses recherches, notamment dans ses bâtiments régionaux. Il dit aussi qu'il a renforcé ses règles de sécurité et amélioré la tenue des registres. L'Audi prévenait cependant qu'une mauvaise gestion d'œuvres ayant une importance culturelle, ben, ça pouvait nuire aux relations du gouvernement qu'il a avec les peuples autochtones. Donc le chiffre à retenir ici, 111 œuvres autochtones qui sont toujours introuvables sur une collection de plus de 5000 pièces. On revient maintenant sur la situation des feux de forêt qui ont fait rage, on le sait, depuis le début de l'été, que ce soit dans le nord de l'Ontario, dans l'ouest du pays. Donc en Ontario, les conséquences des feux de forêt dépassent maintenant les évacuations elles-mêmes, article à lire de Radio-Canada. Du côté de Thunder Bay, les hôtels sont tellement remplis que les membres des Premières Nations qui doivent se déplacer pour recevoir des soins médicaux, ils ont de la difficulté à trouver un endroit où rester. Donc au niveau des hôtels, c'est problématique parce que les incendies, on le sait, ont entraîné plusieurs évacuations dans le nord-ouest de l'Ontario, entre autres. Ça a causé même la destruction des Premières Nations de Collins et de Whitewater Lake. Il y a plusieurs personnes évacuées, puis du personnel d'urgence qui se retrouve dans les hôtels de Thunder Bay. Et on sait, on est en plein cœur de la saison estivale. C'est une période touristique aussi dans le nord de l'Ontario. Donc, il y a un achalandage important de touristes, ce qui fait que les chambres d'hôtels disponibles sont devenues extrêmement rares. Le problème, c'est que Thunder Bay, bon, c'est une ville-centre pour le nord de l'Ontario, donc ça sert aussi de point de service pour plusieurs membres de communautés nordiques autochtones qui sont isolés, donc doivent prendre l'avion pour aller à leurs rendez-vous médicaux. Mais selon l'autorité sanitaire des Premières Nations de Siyulukat, la pénurie de chambres existait déjà avant les incendies, c'est un problème. Mais là, c'est venu amplifier le fait que les chambres sont remplies tant par les touristes que par des gens qui sont évacués. Et il n'y a pas juste les hôtels, on parle aussi de problèmes de transport médical, de déplacements qui sont mal synchronisés ou encore de patients qui apprennent trop tard la date de leur rendez-vous. Le chiffre est assez frappant. Certaines communautés enregistreraient entre 60 et 150 rendez-vous médicaux qui sont manqués chaque mois en raison de toutes ces difficultés. Puis évidemment, lorsqu'un rendez-vous important est manqué, ben ça peut avoir des conséquences directes sur l'état de santé des patients. La situation est devenue suffisamment importante pour que Service aux Autochtones Canada demande aux fournisseurs de soins de reporter les rendez-vous qui ne sont pas urgents. Ottawa reconnaît que les évacuations réduisent les places qui sont disponibles dans les hôtels, mais affirme vouloir continuer de prioriser les déplacements médicaux qui sont essentiels. Donc finalement, les incendies créent une sorte d'effet domino, hein. Il y a des évacuations, ça remplit les hôtels, difficile de faire de l'hébergement et finalement les soins médicaux eux aussi qui en écopent et que ça devient plus difficile d'accès. On se parle en début d'émission de la période électorale, ça battait son plein du côté de Manawan la semaine dernière, aujourd'hui du côté de Pessamit, mercredi du côté de Noutachquan. On parle maintenant d'élections fédérales par rapport à la participation des communautés autochtones aux élections fédérales. Il y a une nouvelle étude d'Élections Canada qui est parue, c'est ce que nous apprend la presse canadienne.
et ça permet d'avoir un portrait de la participation des communautés autochtones aux dernières élections fédérales. Donc, on parle du scrutin de l'an dernier, en 2025. C'est un écart qui est considérable. Un peu plus de 40% des électeurs inscrits vivant dans les communautés autochtones ont voté aux élections fédérales de 2025. Donc, 40%. Mais à l'échelle du Canada, on parle de près de 70%. Donc, il y a quand même un très, très gros écart. Et même selon les régions, ben, ça varie beaucoup. C'est au Yukon que la participation dans les communautés autochtones a été la plus élevée, à près de 62%. Et c'est au Québec qu'elle a été la plus faible. On parle de seulement 21%. Et quand on regarde selon les différents groupes, le taux de participation est de 30% dans les communautés inuites, 42% pour les communautés des Premières Nations et 51% dans les communautés métisses, donc ce qui est situé dans l'ouest du pays. Faut être prudent avec les données, nous dit Élections Canada, parce que de la manière qu'on a comptabilisé ça, on peut pas le comparer directement avec les élections précédentes. Donc, est-ce que ce désintérêt que nos membres semblent avoir, est-ce que c'est nouveau? Bon, selon moi, c'est historique, c'est rien de nouveau. Mais on n'est pas en mesure de comparer là, avec les précédentes élections au cours des dernières décennies. C'est un article de la presse canadienne qui revient aussi sur les raisons historiques qui peuvent expliquer cette faible participation qu'il y a. Pendant longtemps, les Premières Nations n'avaient pas les mêmes droits électoraux. Avant 1960, je vous rappelle qu'une personne des Premières Nations devait généralement renoncer à son statut d'Indien pour avoir le droit de voter au fédéral. Puis encore aujourd'hui, ben, certains d'entre nous considèrent que de participer aux élections fédérales, c'est en contradiction avec la relation qui est issue des traités entre leur nation et la couronne. Aussi des obstacles plus concrets, je pense à ce qui s'est passé du côté 2025, ça avait été dénoncé sur les réseaux sociaux, souvenez-vous. Il y a des électeurs dans le Grand Nord, au Nunavik, qui n'avaient pas pu voter. Il y avait eu un manque de personnel chez Élections Canada, donc on avait fermé avant l'heure certains bureaux de scrutin. Si je me souviens bien à l'époque, il y avait une tempête de neige, il y avait de la difficulté là, à transporter le personnel électoral via l'avion. On n'avait pas déplacé forcément du personnel électoral quelques journées à l'avance pour être sûr que tout le monde soit en poste. Donc, ça avait compliqué les choses. Il y a des gens qui avaient dénoncé sur les réseaux sociaux, des membres des Premières Nations dans le Nord qui dénonçaient ne pas avoir pu voter. Donc, il y a une experte citée dans cet article qui avance également une autre explication. Le sentiment de déconnexion avec la politique fédérale, selon elle, ben, les candidats et les élus doivent développer de vraies relations avec les communautés plutôt que de seulement se présenter de manière superficielle pendant les campagnes ou lors de grands événements. Puis elle résume essentiellement la situation avec une question. Si les gens n'ont pas l'impression d'être considérés par ceux qui veulent les représenter, pourquoi iraient-ils voter? Donc, ça risque de faire réagir. Seulement 21% de participation dans les communautés autochtones étudiées aux dernières élections fédérales de 2025. Au Canada, on parlait d'à peu près 70%. Maintenant, on se déplace sur la Côte-Nord. Il y a un litige qui oppose la communauté d'Unamenchipu à trois transporteurs aériens qui assurent sa desserte depuis 2023. Les transporteurs récemment en cause, on parle de Air Liaison, Skyjet MG et Heli Express, ils ont entrepris des procédures judiciaires pour forcer la communauté à respecter une entente qui devrait normalement rester en vigueur jusqu'en 2028, c'est à lire du côté de Radio-Canada. Les trois entreprises réclament aussi environ 2,7 millions de dollars en factures qui seraient impayées. Et au cœur du conflit, en fait, c'est une clause importante du contrat, toujours selon ce que nous dit l'article, où Unamenchipu se sera engagé à faire prioritairement affaire avec ses trois transporteurs pour ses besoins en transport aérien. Selon des documents judiciaires qui ont pu être consultés par Radio-Canada, la communauté pourrait se tourner vers un concurrent seulement lorsque les trois entreprises confirment par écrit qu'elles ne sont pas capables d'offrir le service qui est demandé. Unamenchipu, de son côté, voudrait mettre fin à cette entente et les transporteurs, eux, voudraient plutôt que le contrat soit respecté jusqu'à ce qu'il prenne fin en 2028. Donc, il y a deux enjeux à surveiller, hein, l'avenir de la desserte aérienne dans la communauté, puis les montants qui sont réclamés à la communauté. Donc, à voir là, si un juge devra trancher sur ce conflit. On se tourne vers le Bas-Saint-Laurent maintenant. Il y a un nouveau centre politico-administratif qui vient d'être inauguré pour la Première Nation des Wolastoqui-Washipekuk. Ça se passe tout près de Kakuna, à côté de la ville de Rivière-du-Loup, dans le Bas-Saint-Laurent. C'est un nouvel édifice de trois étages qui a été construit sur les berges du Saint-Laurent. Photo impressionnante, une architecture moderne
au caractère autochtone à voir. Donc, encore une fois, sur le site de Radio-Canada, on nous dit que c'est un projet qui représente un investissement total de 4,95 millions de dollars, dont près de la moitié, ça provient d'une aide financière du gouvernement du Québec. Les travaux, eux, ont duré environ 18 mois. Il a d'abord fallu démolir l'ancien bâtiment de la Nation avant de reconstruire le nouveau centre au même endroit. Le projet était déjà nécessaire en raison de l'état vieillissant de l'ancien bâtiment. Mais un événement qui est venu accélérer les choses, c'est qu'en mars 2024, il y a eu un important dégât d'eau dans l'ancien centre administratif. Donc, ça a forcé finalement la Nation à devancer le chantier. Et il y a le grand chef Jacques Tremblay qui explique que l'état de l'ancien centre, ça rendait le travail des employés de plus en plus difficile. Bon, pour vous mettre en contexte, les Wolastoqa Wachipekouk n'ont pas de réserve, donc il n'y a pas de maison, de membres de la bande là, qui peuvent habiter sur une communauté. Il y a simplement le bâtiment administratif et les services ont pris de l'ampleur. On a développé dans la région de Rivière-du-Loup des attractions touristiques pour mettre en valeur la culture Wolastoqa au cours des derniers mois, des dernières années. Donc, de plus en plus de développement. 35 employés qui ont déjà pu emménager dans le nouvel édifice. Les locaux sont occupés depuis février, mais l'inauguration officielle avec des dignitaires, ça se faisait vendredi dernier. Et l'objectif, c'est notamment de centraliser les différentes opérations de la Nation dans un seul endroit plutôt que les services soient dispersés. Alors, nouvelle infrastructure administrative de près de 5 millions de dollars qui vient offrir un nouveau milieu de travail aux employés de la Nation et regrouper également les activités du côté de Kakuna. Et quand je vous dis que ça bouge dans l'actualité, dossier qu'on surveille avec beaucoup d'attention sur la scène provinciale et nationale, il pourrait y avoir une entente de signer entre Hydro-Québec et Churchill Falls du côté de Terre-Neuve et Labrador, entente pour l'électricité. Donc, on va suivre les derniers développements. C'est une situation qui fait énormément réagir chez nous. Il y a un communiqué qui a été émis par ITUM au cours des dernières minutes, conjointement aussi avec le Conseil de la Nation Inuit de Matimekoche, Lac John, donc autant du côté de Matimekoche, Lac John que de Ouachat-Macmélotenam, on rappelle au gouvernement du Québec et de Terre-Neuve et Labrador que la participation et le consentement de la nation Innu, des communautés, c'est obligatoire finalement pour toute entente qu'il pourrait y avoir concernant ce méga projet hydroélectrique Churchill Falls. Même si on parle d'une modification ou d'un agrandissement du projet, on rappelle que ce méga projet a été construit et est exploité illégalement dans le Nitassinan, le territoire traditionnel. Donc, toujours selon le communiqué, on dit que les gouvernements du Québec et de Terre-Neuve et Labrador ont parlé cette semaine d'une nouvelle entente entre les deux provinces et le chef Paco Vachon de Matimekoche, Lac John, a réagi en mentionnant que ça prenait la participation et le consentement, que les erreurs du passé ne doivent pas être répétées. Le chef Paco Vachon ajoute aussi qu'il est grand temps que nos droits ancestraux et notre titre sur ce territoire soient reconnus et respectés. Le chef d'ITUM, lui, Jonathan Chetouche, ajoute que les Innu vont continuer de se battre devant la cour pour que tous les développements dans le Nitassinan se fassent dans le respect des droits, ce qui comprend notamment les ajouts au projet Churchill Falls ou tout renouvellement de contrat. Donc, pour rappel, autant Matimekoche, Lac John que ITUM rappellent qu'ils poursuivent activement Hydro-Québec et Churchill Falls au Labrador, devant la Cour supérieure du Québec concernant ce méga-projet. Et en 2025, en novembre, ils avaient obtenu un jugement important qui reconnaissait qu'ils peuvent poursuivre leur recours au Québec pour obtenir réparation relativement à un projet sur le Nitassinan. Et sur la scène plus provinciale maintenant, c'est dans le Journal de Québec ce matin, il y a plus de noyades au Québec qui sont survenues cette année. Donc, le bilan des noyades est légèrement plus lourd au Québec. En date d'hier, donc le 16 août, la société de sauvetage recensait 53 noyades présumées. On en avait 50 la pareille date l'an dernier. C'est que deux décès qui se sont ajoutés au bilan au cours de la dernière fin de semaine. Donc deux décès, dont celui d'un enfant de 5 ans dans une piscine résidentielle du côté de Drummondville. La société de sauvetage rappelle que la chaleur favorise les activités sur l'eau et appelle à maintenir la vigilance pour le reste de la saison.

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1: 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Ben, nous sommes dans le droit de mettre des services et nous sommes pour se sentir des trucs dans le centre d'amitié, mais pour se mettre dans les hêtes de cette matière où on tout est. Et je demande à ce que tu es là, tes pines. Ben, quand je demande à mes gens des services d'init, parce que pour pines, init, ben, je demande que j'ai un droit de mettre. Je demande pas de choses que je sente, mais encore, je demande que j'ai un droit de mettre. Et pas de choses, mais je demande à ce que j'ai mais quand on est à toi et nous et de tout ce qu'on a regardé, tu dis c'est donc il nous bon il y a mal de bon regarde ben moi t'en as tant de ces 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l'indépendance des actions qui a déjà la société immobilière. 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
1: 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Ah, ne m'achète pas que tu m'as dit, Sylvain Damiria. Pour ces manettes, tu n'as pas dit, il y a une idée, mais le filet de sécurité sociale qui est à Dewa. Il y a une cité pincha, bon, quoi, tu as dit, tu as dit, tu as dit, tu as dit, tu as dit, tu as dit, tu as dit, tu as dit, tu as dit, tu as dit, tu as dit, tu as dit, tu as dit, Begune ne ninan ninu 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
2: 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Des fois c'est par rapport à mon travail. 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Né, par rapport au travail. Dans le moment où je te dis, le corps n'oublie rien. Le cerveau, l'esprit, le corps dans la guérison du traumatisme. Tu me dis, tu as un peu de temps, tu as un O hamdan rudmanza ein nenin de tsionza nan rudman po sind maginin ji wan ba standman kom outil de travail te ji wan zen ein no wa wi de mogo tan et tatman ji 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n'oublie rien. Notre même dit, ce que nous avons dit, c'est que nous avons dit, Jenna et Jenna, quand je suis négatif en atelier, les Juifs n'ont pas été l'Holocauste. Les survivants, ils ont été soignés. Les agressions sexuelles. 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Est-ce que vivre tout d'un anon et leur origine, parce que c'est un peu de gros, on devrait les envoyer, n'aider nas à l'extérieur du Québec. Parce que c'est que tu dates mousine, non, que si vous êtes non, ça, m'y amène comme un maintenant de gros, que d'un mot, n'est-ce pas, t'inano, tu vois, n'est vivre qu'à d'autres marques, t'inano, comme traumatisme. M'y a les pensionnaires à des, on est nous, t'y a dit, nous amenons les pensionnés, nous maintenons nous ne gardons surtout au travail. Je me soigne, je suis intolérante à l'autorité. Mais je dois dire à nos adultes, nos mamans, un autre d'emroudi, notre de ruinroudi, tant de mohonets, etc. Les réactions, ce qui donne, miam nana kawasuya, les résurgences qu'on aime au sabino, tu vois, nana kaido darwin kawasuya. Et pour les gens qui sont aussi tendus, ils sont tendus, c'est très personnel, les traumatismes reliés au pensionnat. Les séquelles, parce que ça n'a pas été de redout. Moi, tu m'as écouté dans mon anniversaire, l'histoire. Tu m'as écouté dans mon anniversaire, mais nous ne nous étions pas une morte qu'on a rien. Qu'est-ce que nos mamans se dachent pas hein? Les mêmes coupes de cheveux, soumis. En vieillissant, à l'âge de la trentaine, dans la guérison du traumatisme. Intolérance à l'autorité. Je dois nuire dans ma vie. On a eu un pensionnat qui a été soumis, la soumission, nasnatam zurita bwedenani ban, kamak tsidanwen mourdani, mianzibewen kamarni huzwat ktuzen wenzena, mak tuimiskudun wunani ben hat. 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Pour, je ne suis pas psychologue, mais je suis travailleur social. Mais je suis travailleur social. 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Tu peux perdre ou en discargat au présent. 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
2: Bon, nous avons dit Stan, Joannie, la chargée de projet, nous avons dit Haute Tedje, Huawei Jidon.
3: Quoi, Sylvie?
2: Écoute, il va y avoir des changements là, majeurs là, en lien avec le centre de santé à Ouachat.
3: Oui, effectivement, au centre de santé à Ouachat, il y a des travaux qui vont débuter la semaine prochaine. Mm-hmm. Il y a une certaine partie là, du bâtiment au niveau de la santé qui va être rénovée, donc pour améliorer là, les services à la population pour le futur.
2: Bon, donc l'entrée va être condamnée, elle va être, se déplacer à l'arrière là, de Huawei Chitoun.
3: Oui, donc il y a deux portes au centre de santé. Donc l'entrée principale à l'avant ou le stationnement où ce qu'on a l'habitude d'entrer, ça va être condamné pour les travaux et le stationnement va être réservé vraiment à l'entrepreneur. Donc maintenant, l'entrée va être située à la porte à l'autre extrémité du bâtiment pendant la durée des travaux.
2: Aussi, le stationnement va changer de place.
3: Oui. Donc, comme l'entrée va être à l'autre bout, au coin rue de Quin et Pachine, les usagers qui vont venir au centre de santé vont pouvoir se stationner dans le stationnement juste en face, l'autre bord de la rue, qui est une partie là, du stationnement au niveau du bâtiment des premières lignes. Mais ils vont aussi pouvoir se stationner sur le bord de la rue Pachine. Il y a environ 3-4 véhicules qui peuvent se stationner là.
2: Est-ce que les services vont diminuer?
3: Non, les services continuent. C'est sûr que nous, pour qu'il n'y ait pas d'interruption de service, il a fallu relocaliser tout ce qui est au niveau de la clinique médicale. Donc, on a réussi à relocaliser le tout dans le bâtiment. C'est sûr que là, pour la durée des travaux, on est dans un espace quand même restreint. Donc, on va demander tant aux employés qu'aux usagers une adaptation et une compréhension. Donc, voilà, en toute courtoisie pour cohabiter là, dans un espace plus restreint, mais c'est temporaire pour la durée des travaux.
2: Parfait. Il y avait aussi le centre de santé Maliotenam. Il va avoir un autre centre de santé, mais ça, c'est d'autres choses là, qu'on va...
3: Oui, exactement. Il y a un autre projet là, pour le centre de santé Maliotenam, mais là, en ce moment, les travaux, c'est vraiment pour le centre de santé à Ouachat.
2: Bon. Je ne suis comme d'une, Joannie.
3: Je ne suis comme d'une, Sylvie.
2: Yamé.
3: Yamé.
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0: J'aurais dit Laurent, j'ai dit la manie, que nous, je vais être sûr, et pour aussi dans mon gagouin, mais nous avons ça, pour être sûr de gagner à toi. Moi, 7h à 9h, 7h à 9h, 7h à 10h, d'ailleurs, c'est nous, de 19h à 22h, on est dit, pour nous, Julia. On est dit, si tu veux gagner, Pour les gens de la ville, la grosse banlieue des Sept-Rivières, bonjour, mon nom Michel Bollard, je vais être avec vous jusqu'à 16h. 16h à 19h, ça va être notre ami Alexandre Star, 19h à 22h, notre ami Julia, avec les animateurs d'aujourd'hui à CKAE. Je vous remercie très sincèrement, infiniment d'être avec nous par radio 104.5 FM, où que vous soyez à Sept-Îles, dans la grosse banlieue des Sept-Îles, Sept-Rivières. Bonjour, merci de syntoniser la radio couchable de Canvrio Radio 104.5. Ainsi, aux internautes, où que vous soyez dans le monde, merci à vous aussi. Merci très sincèrement. Sincèrement, infiniment, amicalement, d'être avec nous, vos internautes. Merci. Ça va être couvert toute la journée et que le beau temps revient seulement demain. ce soir, ça va être un dégagement, dégagement partiel. On est déjà plus en détail à 14h. On est déjà magué les communiqués, les mémos, et tout qu'on a fait à 14h. On est sans interruption musicale ou des autres jusqu'à 14h. Moi, dans l'un de ces actes, moi, j'ai dit, mais je vais vous dire, que je suis
1: là, je vais vous dire, et je suis là. Je vais vous dire, c'est KAU 104.5, Ouachat Mac Maliotonam.

Vous l'avez attaqué, mais on a un peu de like pour le chien, et vous êtes bienvenus à ce pays que nous avons été pour notre trait, non, ça? Mariette, la couturière. 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Catherine Fontaine, 418-409-6765. Lundi, je suis allé au Galerie Montagnel. Que l'entrée scolaire a bien la bonne chose, Mais la formation, un parcours de 10 semaines pour le développer en pleine potentiel pour approcher de l'emploi qui te ressemble. 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Emploi, point, mitim, trait, chugno, à commercial, conseil, point, itum, point, qc, point, ca. Nemedja, que sous-adjuda, mais d'autres tués de Marouno, déjà, et oui, dans notre rétnocha. Que 12 personnes qui achètent 6 wahats, 6 malios, et les méthodes qui sont les plus importantes, et les pour nous, et 8 ans, nous avons des potentiels, nous avons des méthodes, Bah, nous avons lundi le 17 août au bureau des galeries montagnaises, les méthodes chez nous, Avec les méthodes, et oui, non, c'est
Bon, il y a des problèmes, maman. Qu'est-ce que tu n'aimes pas des éoïtans, la technologie à l'aide des gravures, laser? Qu'est-ce que tu n'aimes pas les impressions 3D? Ou non, il y a des éoïtans, parce qu'il y a des éoïtans, les examens, parce que tu n'aimes. Fait que 10 semaines de formation, de 9h à 16h. Formation payée, marquer des critères admissibles, des autochtones entre 16 et 30 ans. Ma tweet, c'est, marquer, tu risques de m'avouer. Les candidatures seront traitées selon les dates de réception. Oui, petite hémoc, Fab Lab sera ici. Bonne nuit, nous sommes le chat, 962-0327, Denis Vachon, 51-55, que ma calée de massa de 51-56, Viviane Michel, c'est le mec, 0327. Une préposée de nuit. Aux bénéficiaires de nuit. Ministre Myriane Bolland-Hervieux sera exposée mardi le 18 août à 19h à l'église Takatoré-Tekakwita et Miochabwaha. Mercredi le 19, 13h à 16h. Banotéaté ou d'Axiga de 19h à 22h. Jeudi, j'ai les services de funérailles à 14h. Année et Miochab, j'ai un renou 10h et Néodjiga à la journée du funérail. Les entrées scolaires à la semaine prochaine. 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

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Fait que, la météo, météo, qui dit météo, a des, météo, c'est-il 16 degrés à l'extérieur, on a obtenu nos maximums. Et ouais, très bien, très bien, ça, mais quoi, c'est des nuages, mec, des pourcentages de pluie. Et ouais, très bien, très bien, ça. À 60% de probabilité d'averse. Ce soir, c'est nuageux, devenant partiellement nuageux ce soir. Avec des minimums de 11. Agnès, il y a des mauvais harnois, achetez-les, les tindarouettes. Quoi de noir, vous pouvez. Demain, c'est du soleil. Profitez-en parce que retour des nuages dans la soirée ou dans la nuit. Ah ouais, mardi, dans la journée, profitez du soleil. Agnès, mes autres, puis retour des nuages dans la soirée ou dans la nuit du mardi. Des maximums de 21 demain, oui, le soleil. Puis dans la nuit, c'est 14, les minimums avec des nuages, 60% de probabilité d'averse. Mercredi, c'est des averses toute la journée, toute la soirée, toute la nuit. On est moutier, mais il dit des averses. Moutier, je retiens mon nid, il n'y a pas de risque d'orage, hein? Seulement des averses. Plus en détail demain, vous avez tantôt, ça. Retour du soleil jeudi avec les maximums de 21 et des minimums de 9. Ça va être frais et que c'est dégagé. Alors, jeudi, vendredi, samedi, c'est du soleil. Retour des nuages dans la nuit du samedi soir. Que dimanche, 60% de probabilité d'averse de pluie. 60% dimanche. Bon, mais d'autres, il y a des années, les hagots, les hagots, les hagots, les hagots, les hagots, les hagots, les hagots, les hagots, les hagots, les hagots, les hagots, les hagots, les hagots, les 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prévisions météo pour la région de Sept-Îles. Michel Volant jusqu'à 16h.

Bon, on regarde avec Mike Anthony. Je vais dire ça. Why can we live together? Je vais dire ça. Et oui, non, je vais dire ça. Michel Bolland jusqu'à 16h. 16h à 19h, notre ami Alexandre, Québécois. Je vais nous répéter mon chien. Marc Moustou de la Coussette, de 19h à 22h, notre ami Julia, de 19h à 22h. Et Mahatan, de 21h. Alors, c'est que à eux. Habitez-vous de Steve Malo Bernard, de 19h à 22h. Abracadabra, j'ai tout.

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1: Bon, on a des distances, hâte, Joanie, tu as la chargée de projet, on a des hautes tédiers, Huawei Jidon.
2: Quoi, Sylvie?
1: Écoute, il va y avoir des changements là, majeurs là, en lien avec le centre de santé à Ouachat.
2: Oui, effectivement, au centre de santé à Ouachat, il y a des travaux qui vont débuter la semaine prochaine. Il y a une certaine partie là, du bâtiment au niveau de la santé qui va être rénovée. Donc, pour améliorer là, les services à la population pour le futur.
1: Bon. Donc, l'entrée va être condamnée. Elle va se déplacer à l'arrière là, de Huawei Chitoun.
2: Oui. Donc, il y a deux portes au centre de santé. Donc, l'entrée principale à l'avant ou le stationnement où on a l'habitude d'entrer, ça va être condamné pour les travaux et le stationnement va être réservé vraiment à l'entrepreneur. Donc, maintenant, l'entrée va être située à la porte à l'autre extrémité du bâtiment pendant la durée des travaux.
1: Aussi, le stationnement va changer de place.
2: Oui. Donc, comme l'entrée va être à l'autre bout, au coin rue de Quin et Pachine, les usagers qui vont venir au centre de santé vont pouvoir se stationner dans le stationnement juste en face, l'autre bord de la rue, qui est une partie là, du stationnement au niveau du bâtiment des premières lignes. Mais ils vont aussi pouvoir se stationner sur le bord de la rue Pachine. Il y a environ 3-4 véhicules qui peuvent se stationner là.
1: Est-ce que les services vont diminuer?
2: Non, les services continuent. C'est sûr que nous, pour qu'il n'y ait pas d'interruption de service, il a fallu relocaliser tout ce qui est au niveau de la clinique médicale. Donc, on a réussi à relocaliser le tout dans le bâtiment. C'est sûr que là, pour la durée des travaux, on est dans un espace quand même restreint. Donc, on va demander tant aux employés qu'aux usagers une adaptation et une compréhension. Donc, voilà, en toute courtoisie pour cohabiter là, dans un espace plus restreint. Mais c'est temporaire pour la durée des travaux.
1: Parfait. Il y avait aussi le centre de santé à Malioténam. Il va y avoir un autre centre de santé. Mais ça, c'est d'autres choses là, qu'on va...
2: Oui, exactement. Il y a un autre projet là, pour le centre de santé Malioténam. Mais là, en ce moment, les travaux, c'est vraiment pour le centre de santé à Ouachat.
1: Bon. Tchinoshikumdun, Joanie.
2: Tchinoshikumdun, Sylvie.
1: Yamé.
2: Yamé.
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1: 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semaine là et ouais dans notre étendue Party Beach. Avec une autre commande, mais nous une Julia Rock, mais une Mathilda Pinet, Mathilda voilà, avec une je crois c'est ça, Mathilda voilà. Une méthode qui va être connue le Party Beach, c'est tout de mal utile, nous là et ouais dans notre étendue. Avec une méthode tout à fait jaguar, c'est dans une méthode égale à notre étendue. 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Nous avons été en septembre. Nous avons été en septembre. Nous avons été en Je m'en demande, voilà, il a nous ça, il m'a donné un numéro, je m'en demande, je veux te souhaiter la bienvenue, monsieur Ulrich.
2: Oui, absolument. Merci pour l'accueil, merci pour l'interview, merci à tous ceux qui nous écoutent cette journée.
1: La communauté?
2: La communauté, oui, la communauté.
1: Autochtone. Oui. Bon, merci d'avoir. Vous lancez une invitation.
2: Exact.
1: Ok.
2: C'est ça, on organise un événement qui se fait à chaque année qu'on appelle le souper interculturel de cette île. Puis cette année sera sa 6e édition. Et c'est vraiment un événement où chaque communauté ramène un plat spécial de chez lui pour pouvoir le partager au monde qui seront dans la salle. Puis c'est aussi une occasion vraiment de festoyer et d'échanger avec les autres communautés, les autres cultures pour pouvoir se faire un réseau ou pourquoi pas s'intégrer le mieux, le plus possible dans la ville de Sept-Îles et toute la communauté en général.
1: Interculturel, qui passe un plat traditionnel. Joanie?
3: Oui, en effet. Donc, on a plusieurs pays qui participent, donc plusieurs communautés qui vont faire de la bouffe de chez eux, des plats typiques. Et puis, c'est ça l'objectif, hein, tu sais, c'est quelque chose qui rassemble beaucoup, la cuisine, les plats, on aime ça, manger en groupe, et ça, c'est quelque chose que toutes les communautés partagent comme intérêt, je dirais. Donc, on a jusqu'à présent 12 pays de confirmés, mais on n'a pas la communauté d'accueil Innu parmi les participants pour faire à manger et pour participer à cette grande soirée de partage et de fête. Donc oui, on cherche des Innu qui seraient intéressés à participer également pour que les communautés d'accueil soient représentées à travers ce souper-là. Là.
1: Bon, L'invitation se fait en septembre?
2: Oui, exactement. L'événement aura lieu le 19 septembre 2026 à partir de 17h. Fait que, puis pour se procurer les billets, il faut juste aller sur la page de l'Amicale interculturelle de Sept-Îles et sur le Facebook, la page Facebook de l'Amicale interculturelle de Sept-Îles. Vous aurez le lien pour pouvoir avoir vos billets. Et je vous dirais que les billets s'arrachent très vite. Fait que le plus vous pourrez, aussitôt que vous pourrez le prendre, ce serait le mieux.
1: Les billets, ça coûte...
2: Oui, les billets, ça coûte $65.
1: Puis combien?
2: $65 pour une personne. Mm-hmm. Puis les $65, ça inclut justement un bon repas, une belle ambiance, toute la soirée, une soirée festive jusqu'à une certaine heure.
1: Puis ça se passe où?
2: Ça se passe à la salle des congrès.
1: Ah, OK.
2: À la salle des congrès.
1: Tu me dis que c'est la 6e édition. Par les années passées, que ça a été pas... ça a bien été?
2: Oui, ça a très bien été parce que actuellement c'est rendu l'événement marquant de l'automne à Sept-Îles parce que ça rassemble plus de 300 à 350 personnes. Puis on est capable d'aller un peu plus, c'est juste parce que la salle nous est imposée d'avoir un certain nombre de personnes. Fait que les places sont vraiment limitées. Mais ça a toujours été une belle occasion d'échange entre plusieurs cultures, entre les différentes communautés de Sept-Îles. Parce que nous, on a constaté qu'à Sept-Îles, on a la chance d'avoir plusieurs communautés, en commençant par les communautés d'accueil qui sont les communautés autochtones et les communautés allochtones qui sont les Québécois. Mmh. Puis on a aussi la chance d'avoir des communautés immigrantes de partout dans le monde entier. Puis c'est dommage que chacun puisse faire ses activités de son côté. Fait que notre rôle à nous, c'est vraiment de pouvoir trouver un espace d'échange entre toutes ces communautés-là et de pouvoir ressortir la belle diversité qui est à Sept-Îles.
1: L'objectif, c'est un événement rassembleur. Joanie?
3: Oui, absolument. Donc, c'est un événement pour rassembler toutes les communautés qui habitent notre belle région, qui habitent notre belle ville de Sept-Îles. Et puis, au-delà du partage du repas, ben, il va y avoir un DJ, il va y avoir de la musique toute la soirée. On va avoir un artiste aussi qui va se présenter, de la danse traditionnelle. Donc, c'est vraiment une soirée complète, puis qui donne une belle occasion, là, je dirais, que les gens se rassemblent dans un même endroit, qui partagent dans le fond leur culture, partager simplement un beau moment en famille ou entre amis. Donc, on vous invite tous à venir participer, puis on invite les cuisiniers et nous là, qui seraient motivés là, à venir partager dans le fond leur repas traditionnel, à nous écrire également.
1: Ben, les médias, c'est... Non, nous, les médias, c'est salle des congrès. C'est comme nous, parce que nous, je trouve que nous, t'es ici, la musique, c'est vraiment la musique traditionnelle. C'est comme si nous, il nous a été une nation de communier, qui m'a une nation de communier, qui m'a des protégés, c'est comme nous, c'est tout, mais c'est quoi ça? Qu'est-ce que nous, c'est ça? Nous, les médias, et voilà, c'est comme ça. Alors, nous, tout, qu'est-ce que nous, c'est tout, maman, taille, et voilà, c'est comme ça. C'est comme si nous, rassembler. Alors, les médias, c'est ça, nous, et voilà, c'est comme ça. Moi, j'ai plus d'autres questions. Avez-vous d'autres choses à rajouter?
2: Oui, Joanie, je pense qu'il va falloir quand même remercier ceux pour qui cette grande fête n'aurait pas lieu.
3: Oui, absolument. Absolument. Je n'ai pas tous les noms de nos partenaires devant moi actuellement, mais évidemment, là, ça a été fait en collaboration avec le Centre Alpha Lyra. Et on a notre présentateur officiel qui est Rio Tinto, un partenaire en or. On a aussi plusieurs autres partenaires, Desjardins qui est toujours là, ArcelorMittal, la SFP Pointe-Noire, Alouette, PAL Airlines. Et également les Galeries Montagnaises qui nous ont fourni des cartes cadeaux et l'hôtel Les Mouettes là, qui participe à accueillir, dans le fond, nos artistes dans leurs installations.
1: Alors, les médias, c'est ce que moi, j'ai les partenaires. C'est aussi les médias, c'est tout le monde, les partenaires. Si vous avez un peu de temps, vous avez un peu de temps. Donc, oui, non, qu'est-ce que les médias, c'est une année, je dirais. Donc, ça, mais c'est comme si tu m'as fait Rio Tinto. Alors, métal, ma Galerie Montagnaise, parce que c'est un peu de temps. Ma côté des mots, nous si je dans mes doigts, ne paye pas de mandoula, il adore. Elle me doit question, elle me doit dire pour abandonner, elle ne me doit pas de mandoula, il ne doit pas de partenaire, et voilà, il ne doit pas de. Sur ce, merci.
2: Merci à vous, monsieur Michel.
3: Merci beaucoup.
2: Merci beaucoup.
1: Yannick.
3: Au revoir.

0: Bon, là, j'ai hâte de venir de Bazmounan, Michel Volant, Michel Astaire. Et aujourd'hui, nous m'en démenons, nous avons été dans nous à Bisparé, avec Julien Roth, avec Mathilde Volant. Quoi, quoi, quoi?
1: Oui,
0: Ça va
1: Michel,
0: bien?
1: ça va bien, oui, merci.
0: Ah, et Mathilda?
1: Oui, Michel, Hemia McChin.
0: Ah, Hemia, bon. Alors, j'ai envie de me Bisparé, avec Wawid Moukta.
1: Oui, ben dans le fond, c'est ça, on invite les jeunes de 12 à 25 ans à venir s'amuser, danser dans notre beach party sans alcool. Ça va être le 20 août de 11h à 16h à la plage de Manutenam. Il va y avoir aussi un autobus qui va partir des bureaux Chiwachido, anciennement première ligne, à 10h45 à peu près le départ. Puis pour le beach party, on va avoir dîner barbecue, DJ et plein d'activités. On rappelle que c'est une activité sans alcool, puis pour que l'événement se déroule en toute sécurité pour tout le monde, on va faire une petite vérification des sacs à l'entrée du site. C'est ça.
0: Barnier, Mathilde, tu
2: Et nous, nous ramenons nos sites de 12 à 25 ans. J'ai été au beach party le 20 août de 11 à 4 heures. Jessica Jack n'a pas de mythe à l'entrée. Je dirais que Epichano n'a pas de mythe à l'entrée. Et que tu as tout, il y a tout. Les artistes invités, il y a tout. Tu as tout. Une route. Mais que. Il y a un transport de Wahat.
0: Autobus.
2: Autobus, il y a un accompagnateur. Le service Chiwachido, d'à côté Wawichito Noir.
0: Ah, ok. Ok, oui, t'as nous dit, puis moi, je pouvais te demander l'autobus 11h moins quart. Ok, à la journée même. Ok, rappelle-moi la date.
2: Le 20 août à 11h jusqu'à 4h de l'après-midi.
0: Il nous ramène tout le temps?
2: Sans consommation, première édition.
0: Bon, un party beach, c'est trop long, ça. Les DJs, les barbecues, les artistes, c'est mort.
1: Surprise.
0: Surprise, hein? Surprise. Ah, surprise. Moi, je me suis dit,
2: Je pense qu'on a fait pas mal le tour.
0: Ah, vous êtes maintenant gardien, parce que tu mets le message.
2: Juste comme
0: d'un
2: Michel.
0: Tu m'as mis semaine
2: bonne
0: journée.
2: Merci.
0: Michel Bola, Michel Astar, de Stens Kamadaga, Judanda Touillet, Magastens Kamanan, Namandim Nan.
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4: Bon, on a des distances. Joannie, la chargée de projet dans des hautes Wawijidon. Quoi,
5: Sylvie?
4: Écoute, il va y avoir des changements là, majeurs là, en lien avec le centre de santé à Wahat.
5: Oui, effectivement, au centre de santé à Ouachat, il y a des travaux qui vont débuter la semaine prochaine. Il y a une certaine partie là, du bâtiment au niveau de la santé qui va être rénovée, donc pour améliorer là, les services à la population pour le futur.
4: Bon, donc l'entrée va être condamnée, elle va se déplacer à l'arrière là de Wawetitoun.
5: Oui, donc il y a deux portes au centre de santé. Donc l'entrée principale à l'avant ou le stationnement où ce qu'on a l'habitude d'entrer, ça va être condamné pour les travaux et le stationnement va être réservé vraiment à l'entrepreneur. Donc maintenant, l'entrée va être située à la porte à l'autre extrémité du bâtiment pendant la durée des travaux.
4: Aussi, le stationnement va changer de place.
5: Oui, donc comme l'entrée va être à l'autre bout, au coin rue de Quin et Pachine, les usagers qui vont venir au centre de santé vont pouvoir se stationner dans le stationnement juste en face, l'autre bord de la rue, qui est une partie là, du stationnement au niveau du bâtiment des premières lignes. Mais ils vont aussi pouvoir se stationner sur le bord de la rue Pachine. Il y a environ 3-4 véhicules qui peuvent se stationner là.
4: Est-ce que les services vont diminuer?
5: Non, les services continuent. C'est sûr que nous, pour qu'il n'y ait pas d'interruption de service, il a fallu relocaliser tout ce qui est au niveau de la clinique médicale. Donc, on a réussi à relocaliser le tout dans le bâtiment. C'est sûr que là, pour la durée des travaux, on est dans un espace quand même restreint. Donc, on va demander tant aux employés qu'aux usagers une adaptation et une compréhension. Donc, voilà, en toute courtoisie pour cohabiter là, dans un espace plus restreint, mais c'est temporaire pour la durée des travaux.
4: Parfait. Il y avait aussi le centre de santé Malio-Ténam. Il va avoir un autre centre de santé, mais ça, c'est d'autres choses qu'on va.
5: Oui, exactement. Il y a un autre projet là, pour le centre de santé Malio-Ténam, mais là, en ce moment, les travaux, c'est vraiment pour le centre de santé à Ouachat.
4: Bon. Tu ne sais comme d'une Joanie?
5: Je ne suis comme Sylvie.
4: Jamais.
5: Jamais.
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1: Bon, on a des distances, Joannie, la chargée de projet, on a des hautes de Huawei Jidon.
2: Quoi, Sylvie?
1: Écoute, il va y avoir des changements là, majeurs là, en lien avec le centre de santé à Ouachat.
2: Oui, effectivement, au centre de santé à Ouachat, il y a des travaux qui vont débuter la semaine prochaine. Mm-hmm. Il y a une certaine partie là, du bâtiment au niveau de la santé qui va être rénovée. Donc, pour améliorer là, les services à la population pour le futur.
1: Bon. Donc, l'entrée va être condamnée. Elle va être, se déplacer à l'arrière là, de Huawei Chitoun.
2: Oui. Donc, il y a deux portes au centre de santé. Donc, l'entrée principale à l'avant ou le stationnement où on a l'habitude d'entrer, ça va être condamné pour les travaux et le stationnement va être réservé vraiment à l'entrepreneur. Donc, maintenant, l'entrée va être située à la porte à l'autre extrémité du bâtiment pendant la durée des travaux.
1: Aussi, le stationnement va changer de place.
2: Oui. Donc, comme l'entrée va être à l'autre bout, au coin rue de Quin et Pachine, les usagers qui vont venir au centre de santé vont pouvoir se stationner dans le stationnement juste en face, l'autre bord de la rue, qui est une partie là, du stationnement au niveau du bâtiment des premières lignes. Mais ils vont aussi pouvoir se stationner sur le bord de la rue Pachine. Il y a environ 3-4 véhicules qui peuvent se stationner là.
1: Est-ce que les services vont diminuer?
2: Non, les services continuent. C'est sûr que nous, pour qu'il n'y ait pas d'interruption de service, il a fallu relocaliser tout ce qui est au niveau de la clinique médicale. Donc, on a réussi à relocaliser le tout dans le bâtiment. C'est sûr que là, pour la durée des travaux, on est dans un espace quand même restreint. Donc, on va demander tant aux employés qu'aux usagers une adaptation et une compréhension. Donc, voilà, en toute courtoisie pour cohabiter là, dans un espace plus restreint, mais c'est temporaire pour la durée des travaux.
1: Parfait. Il y avait aussi le centre de santé Malio-Tenam. Il va y avoir un autre centre de santé. Mais ça, c'est d'autres choses là, qu'on va...
2: Oui, exactement. Il y a un autre projet là, pour le centre de santé Malio-Tenam. Mais là, en ce moment, les travaux, c'est vraiment pour le centre de santé à Ouachat.
1: Bon. Je ne suis comme d'une, Joannie.
2: Je ne suis comme d'une, Sylvie.
1: Yamé.
2: Yamé.
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s'appelait au rythme Jean-Paul Beffler, quand on a tout écouté à Trim. Un disque, l'hommage à Antoine Christian, Hervieux Manjulia, Hervieux Cachimou.

Alex, Bernard Fontaine, Marlene Mackenzie,

Bon, quoi t'as que ce n'est d'ailleurs que 18h57, tu t'as non. On est Julia, maman, tu t'as non. Ou d'être ce tèche poche. 9h30 environ. Ou c'était hier? Oui, c'était hier, d'adieu. Et puis, il fallait que j'utilise Spotify sans premium. Donc, on devait écouter des annonces. Mais là, je pense que je vais. Donc, ne pack une des playlists qu'il y a sur l'ordi parce que je veux pas avoir à deal avec ça. Donc 2 secondes. J'espère que tu m'en as bien chat, que vous avez passé une bonne journée, puis que vous profitez jusqu'à tu bonne l'école la semaine prochaine, une tu bonne au cégep. Donc ça va être le fun, moi j'ai hâte. Je m'en ai du petit cégep. Nando, mais je n'ai pas qu'une playlist, mais c'est mon chantier. J'ai une playlist rock classique des années 70. Donc, on va y aller avec son musique là. Ça va être Let Them In par Wings, Greatest.

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Egonacha, Pretty Woman par Roy Orbison. Ok. 19h24, t'as non. Bah, je pense que je vais continuer avec cette playlist-là. On a des musiques là-dedans. J'aime bien, j'aime bien. Fait qu'on va y aller avec Hotel California par Eagles.

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